Demain soir, ça va brasser au centre-ville de Plessisville. 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De la pizza sera également vendue sur place dès 17h. Apportez votre chaise, venez profiter d'une belle soirée musicale en plein air. Et si vous voulez avoir plus de détails et aller voir également la programmation complète, eh bien, vous pouvez aller directement sur la page Facebook de la ville de Plessisville.

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C'est Oli Bombardier qui vous accompagne ce soir. Bon mercredi, tout le monde, avec le meilleur de la musique dans les hits country qui s'amène dans les prochaines minutes. 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

Demain soir, ça va brasser au centre-ville de Plessisville. 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De la pizza sera également vendue sur place dès 17h. Apportez votre chaise, venez profiter d'une belle soirée musicale en plein air. Et si vous voulez avoir plus de détails et aller voir également la programmation complète, eh bien, vous pouvez aller directement sur la page Facebook de la ville de Plessisville.

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1: C'est Oli Bombardier qui vous accompagne ce soir. Bon mercredi, tout le monde, avec le meilleur de la musique dans les hits country qui s'amène dans les prochaines minutes. 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
6: Allez, hop, c'est parti pour une autre belle journée en ce jeudi 6 août 2026. Et pour certaines personnes, aujourd'hui, c'est jour de paye. Pour d'autres, c'est votre avant-dernière journée de travail à votre tour de partir en mode vacances. Et pour les autres qui êtes dans votre routine habituelle, ben bonne journée. Merci beaucoup d'accepter mon invitation. Alors, j'ai l'immense bonheur de vous animer le tout pour les 6 prochaines heures à la plus belle des fréquences au centre du Québec, au 95.7. Et ce matin, ne pas manquer vers 7h45. Chronique gourmande avec René Bouger de la Miellerie King. Météo maintenant pour notre région aujourd'hui. Une autre belle journée qui nous attend, chaude et humide. Alternance de soleil de nuages avec 28 et humidex 37. Quelques nuages pour ce soir et cette nuit avec 20. Demain, une autre belle journée qui nous attend, encore la plus chaude de la semaine. Écoutez bien ça, là. Soleil avec 30, humidex 38. Samedi, une journée nuageuse avec 24. Dimanche, on prévoit 60% de risque d'averse avec 27, et pour lundi, alternance de soleil de nuages aussi avec 60% de risque d'averse avec 26. Mais là, on pèse pas sur le bouton panique pour le long terme. Ça a bien le temps de changer. On est seulement jeudi. Et je me retrouve présentement bien en direct du centre-ville de Plessisville, en direct du studio commandité par le Ranch Kimayan. Et ce matin, le mercure indique 15. Celui qui couvre de façon musicale votre country club de ce jeudi, c'est un auteur, compositeur, interprète de la relève. Il a pour nom Phil G. Smith, voici On est encore là.

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Aïe, aïe, aïe, que ça réveille et pas à peu près avec la musique de Seb et Jess avec Cat John Way jusqu'à 9. C'est votre Country Club édition de ce jeudi matin. Eh bien, Radio-Canada a annoncé que le roman d'Émilie Dubois, Ce qui se passe au Mexique, reste au Mexique, sera adapté à l'écran à travers de 10 épisodes de 11 minutes destinés à la plateforme ici2.tv, etc. Produite également par la boîte de production de Louis Morissette, KOTV. Puis là, tu te dis, oh, ça m'intéresse vraiment. Et quand pourrons-nous voir ça sur la plateforme ici2.tv extra, ben, ce sera présenté à l'automne 2027 et aussi à l'hiver 2028 parce qu'on va procéder au tournage de ces capsules-là de 11 minutes au courant de cet automne. Donc voilà, pas bonne nouvelle pour l'autrice québécoise Amélie Dubois qui va voir son roman « Ce qui se passe au Mexique, reste au Mexique » adapté pour la plateforme ici2.tv extra. Quelle bonne nouvelle! Le prochain à chanter est présentement en grande convalescence. Alors, prends rétablissement à Gis Mongeon qui nous chantait ce matin « Une autre raison de boire ».

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Martin Deschamps qui a chanté avec Caro Laurando. On file le country. Et toi, comment tu files ce matin? Oh, tu files heureux et heureuse parce que c'est jeudi égale jour de paie. Pour d'autres, ben, toi qui est présentement bien en mode vacances, t'es heureux et heureuse. Ben oui, tu déroges de la routine habituelle et ça sert à ça des vacances. Et pour d'autres, oh, la journée sera un petit peu plus longue que les autres, mais non, faut pas s'en faire avec ça. En prenant votre belle dose de musique, ça aide à atténuer votre grogne et votre mauvaise humeur. À bien brancher à l'une ou l'autre de nos quatre fréquences. Encore, tu nous écoutes également partout à travers le Québec via notre site internet le hitcountry.com. Voici une formation rock qui ont fait une incursion l'automne dernier. Bien, du côté de la musique country au Québec, les réactions étaient très, très bonnes de votre part. Alors, ils nous chantent « Il n'y a rien d'impossible dans une chanson country ». Voici maintenant les Dale Hawerchuk qui passent un bon début de journée.

0: Alexis Caro, qui vient de chanter « Il n'y a pas juste le rhum ». Et comme on dit en bon québécois, on est comme genre dû d'avoir quelque chose de nouveau de leur part. Puis là, tu dis « C'est quand? » Ben pas avant 2027. Alors, ils viennent de chanter un de leurs grands succès en carrière, « Il n'y a pas juste le rhum ». Bonne nouvelle pour le groupe américain, les Eagles, qui vont prolonger leur longue collaboration en salle de concert à la Sphère de Las Vegas pour encore quelques temps. Donc, le groupe vient d'annoncer 4 nouvelles dates prévues à leur agenda à janvier 2027. Parce que quand même, depuis septembre 2023 qui font des concerts en résidence permanente à la Sphère de Las Vegas. Depuis maintenant, là, c'est 72 concerts qu'ils ont donnés. Même, il y a une rumeur qui circule présentement dans le showbiz, disant que peut-être que ce serait leur dernière présence sur scène en 2027 avant de prendre leur retraite aux membres de la formation Les Eagles. Est-ce vrai? Est-ce faux? Ça reste bien sûr à confirmer pour les prochaines semaines, mais du moins, on prolonge de 4 dates leur résidence permanente en 2027 à la scène de Sphère de Las Vegas pour le groupe américain Les Eagles. Coup d'œil à l'information, coup d'œil aux prévisions de la météo parce qu'on est jeudi. On s'en va vers le prochain week-end. Avez-vous hâte et au détour musicalement parlant? Toune de mon oncle avec Lendemain de veille.
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7: Bonjour, bon début de journée. Ici Claude Marquis, voici vos actualités. Gaudreau Environnement lance un nouveau service de tri des résidus de construction directement sur les chantiers, afin de réduire la quantité de matière envoyée à l'enfouissement. Le service permet de séparer le bois, le gypse, le métal et le carton pendant les travaux avant de les acheminer vers des centres de recyclage et de valorisation. Selon l'entreprise, jusqu'à 80 % des résidus pourraient ainsi être valorisés. Des citoyens ont signalé une présence accrue de guêpes de sable dans certains parcs de Victoriaville, notamment au parc Colonial et Pidis, où des enfants auraient été piqués. La ville affirme toutefois que la situation est normale à cette période de l'année. Les guêpes fouisseuses sont plus actives en juillet et en août et sont généralement peu agressives. Le ministère de l'Environnement prolonge jusqu'au 6 octobre l'interdiction de transporter certains animaux sauvages dans 24 municipalités du centre du Québec, principalement dans les MRC de Drummond et de Nicolet-Yamaska, afin de freiner la propagation de la rage du raton laveur. Depuis décembre 2024, 220 cas ont été confirmés dans la province. Et le festival Rock la Cause débute aujourd'hui au Parc Terre des Jeunes de Victoriaville. Pendant 3 jours, 16 groupes se succéderont sur scène, dont I Prevail, Killswitch Engage, Hollywood Undead et Story of the Year. La soirée d'ouverture de ce soir est gratuite et mettra en vedette des artistes québécois avec notamment Extério et un hommage aux Cowboys fringants par le groupe L'Expédition. C'est ce qui complète vos informations. 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
0: Une autre journée chaude et humide aujourd'hui au centre du Québec avec alternance. Soleil et nuages 28, humide excès 37 et quelques nuages pour ce soir et cette nuit avec 20. Demain, une autre journée qui nous attend sous le soleil avec 30, humide excès 38 et des nuages pour samedi.
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0: Ça a été sa carte de visite dans le domaine de la musique folk country au Québec. Auteure, compositrice, interprète de grands talents, aussi enseignante. Auprès des jeunes, elle enseigne la musique. Elle doit être une excellente enseignante, remplie d'énergie et pas à peu près. En parlant de Chloé Leclerc, écrivait de nous chanter Rayon de lune et procure-toi, bien sûr, son premier album en carrière, Défaire les nus, qui était présentement en vente sur toutes les bonnes plateformes. On est jeudi, on est de bonne humeur. On s'en va vers la fin de semaine. La musique est bonne dans tes haut-parleurs. Quoi mieux que d'entendre maintenant du Philippe Tremblay avec sa plus récente et sa bon titre « Rien que toi pis moi dans votre country club ».
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1: Les plus grands noms, les plus grands hits country, ben c'est chez nous que vous l'entendez avec Philippe Tremblay qui a chanté sa plus récente « Rien que toi puis moi ». Alors c'est maintenant officiel, on a appris cette bonne nouvelle concernant l'humoriste, mais aussi acteur québécois bien connu, un certain Michel Barrette, alias Roland et A. Tremblay, qui sera de retour derrière un volant d'une voiture de course pour l'occasion pour le Grand Prix de Trois-Rivières qui aura lieu en fin de semaine. Ben oui, donc va participer au Challenge Canada en Nissan Sentra dans le cadre du Grand Prix de Trois-Rivières. Et tout ça, c'est grâce, bien sûr, à Steve Poulin, propriétaire de Nissan Thetford et fondateur de la série qui a dit « Hey, Michel, on veut te revoir sur une piste de course derrière un volant d'un char de course. » Bien sûr, il a accepté l'invitation avec grand bonheur, étant un grand, grand fan de char, hein, notre cher Michel Barrette national. Donc, il va courser en fin de semaine au Grand Prix de Trois-Rivières à bord de sa Nissan Sentra dans la série Challenge Canada. Donc, allez encourager l'humoriste Michel Barrette de retour sur une piste de course. On est tellement content de ça. Voici maintenant JF Posé.

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1: Votre heure de lunch se passe avec le lunch 100% Québec animé cette semaine par Manon Bisson parce que Jeff Routier sera de retour la semaine prochaine après 3 semaines de vacances. Donc, on vous propose 1 heure de musique 100% d'ici et aussi dès que midi à 45 sonne, on vous propose le top 3 francophone, les 3 chansons les plus demandées par le texto 873-300 à 95-70. Francis de Grand.

0: à quelques minutes de 7 heures dans votre jeudi matin. Et je vous rappelle qu'on est ensemble jusqu'à midi. Petit potin ce matin qui concerne l'acteur Bradley Cooper et sa conjointe JJ Hadid qui ont été aperçus portant des bagues assorties à l'annulaire gauche du haut, haut, haut, haut, haut. Donc, ils marchaient main dans la main à Paris en début de semaine. Et là, ben, des paparazzi qui ont dit, oh, hey, il y a quelque chose de nouveau à leur annulaire gauche. Alors, on sait que les deux stars se fréquentent depuis déjà octobre 2023. Ils ont officialisé également leur relation sur Instagram en mai 2025 à l'occasion du 30e anniversaire de JJ Hadid. Donc, est-ce qu'ils se sont finalement mariés en cachette sans rien dire? Ah, ah, ah. En tout cas, c'est ce que les paparazzi ont remarqué qu'ils se sont promenés en début de semaine à Paris avec une bague assortie à l'annulaire gauche pour les deux comparses, Bradley Cooper et JJ Hadid. Ah, les potins, ça fait toujours jaser. Également, les fameux paparazzi. Coup d'œil à l'information avec Louis-Philippe Arnois-Harel au détour de ceci.
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4: Bon jeudi, c'est Louis-Philippe Arnoirel. La Gendarmerie royale du Canada indique avoir retrouvé 392 véhicules volés d'une valeur estimée à 28 millions de dollars grâce à un programme pilote de lutte contre la fraude lancé en juin 2025. Ce programme baptisé Projet No Cargo vise les réseaux criminels organisés transnationaux qui utilisent des données personnelles volées ou falsifiées pour obtenir des crédits automobiles et des contrats d'assurance. La GRC estime que ces manœuvres ont entraîné des pertes d'assurance d'environ 900 millions de dollars l'année dernière. L'un des principaux objectifs du projet No Cargo est d'identifier ces véhicules et d'empêcher leur expédition à l'étranger depuis les ports canadiens. Des saisies ont eu lieu à Halifax, Montréal, Toronto et Vancouver. Par ailleurs, un Québécois, Marc-Aurel Chabot, accusé l'an dernier d'avoir facilité une activité terroriste, ne fait plus partie des forces armées canadiennes. Il est l'un des trois Québécois inculpés pour un complot antigouvernemental visant à créer une milice et à commettre des actes terroristes dans la région de Québec. Au moment des accusations, il servait à la base de Valcartier, mais son exclusion a été confirmée par le ministère de la Défense nationale sans plus de détails. Un quatrième suspect lié à cette affaire est toujours membre des forces, mais sans fonction militaire. Et pour terminer, toujours au judiciaire, mais à l'international, la mère de Mélina Fratoline a envoyé de nombreux messages au père de sa fillette la nuit où sa disparition à 9 ans a été signalée. La police de l'État de New York a extrait des données du téléphone de Luciano Fratoline, notamment la géolocalisation, les messages textes et l'historique des appels. Ces données indiquent que le téléphone est resté immobile pendant environ une heure dans la zone rurale de l'État de New York où le corps de Mélina a été retrouvé plus tard. Elle démontre également que la mère de la fillette, Cali Galanis, demandait des nouvelles et tentait de contacter Fratoline de plus en plus fréquemment. Il a plaidé non coupable du meurtre au deuxième degré de sa fille. C'est ce qui complète vos actualités Arsenal Média. Passez une bonne journée sur nos ondes.
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11: Comment ça se passe chez vous dans votre jeudi à matin? Je sais que ça va vite. Et présentement en plein préparatif pour partir en mode vacances dès demain. Après ta journée de travail, hein, faut passer en plein de choses pour ne rien oublier. Toi qui es présentement en mode vacances, ben, tu vis le moment présent puis ça sert à ça des vacances. Profites-en au max. Et pour les autres également qui êtes dans votre routine habituelle, ben, on lâche pas. La journée sera belle et chaude au centre du Québec, mes amis. Le temps de vous jaser de météo, le temps de vous rappeler que tantôt aux environs de 7h45, chronique gourmande avec René Bougie de la Miellerie King. Donc, météo aujourd'hui, une autre belle journée chaude et humide, alternant sol et nuages avec 28, humidex 37, quelques nuages pour ce soir et cette nuit avec 20. Demain encore plus chaud qu'aujourd'hui, oui, soleil avec 30, humidex 38. On aura droit à la présence d'un ciel nuageux pour samedi avec 24 et pour dimanche, on commence la journée avec alternance de soleil de nuages. Et il y a quand même dans l'air dimanche 60% de risque d'averse avec 27. Et pour lundi également, même chose, même scénario à météo que dimanche avec 26 cette fois-ci. Et présentement, bien en direct du studio du Ranch Kimayen. Alors ce matin, le mercure indique présentement 16. Alors c'est eux qui vont conclure l'édition numéro 5 de l'Asso, que leur performance est attendue le 16 août prochain. Voici Mumford & Son avec Chris Stapleton avec Here.
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pas mal de dates à son agenda côté spectacle pour les prochaines semaines un peu partout à travers la province. Et si vous le voyez en concert, achetez-lui de la merch, en soit une casquette et t-shirt encore hoodie, même renouveler sa marchandise à son effigie. C'est vraiment de toute beauté. En parlant de Fred et Dion qui vient de chanter avec Zach Checo, je pense qu'on est dû. La comédie dramatique 125 rue des Malaises continue d'attirer les foules. Moins de 3 semaines après sa sortie en salle partout à travers le Québec. Donc, le film de Louis Bélanger a déjà franchi le cap des 2 millions de dollars en recettes au box-office québécois. C'est vraiment quelque chose de magistral pour un film québécois. La dernière importante somme d'argent amassée pour un film québécois se remonte quand même en 2024 avec entre autres la production Nos belles-sœurs. Vous rappelez-vous de ça? Un film qui fait énormément jaser présentement dans plusieurs foyers à travers la province, 125 rue des Malaises, qui met en vedette le grand Rémi Girard, Geneviève Schmidt, Pierre-Luc Funk, Claude Legault et Guylaine Tremblay. Donc, c'est présentement en cours dans tous les cinémas à travers la province. Le film québécois 125 rue des Malaises qui continue bien sûr son apogée et bien sûr qui fait plaisir à beaucoup de fans de cinéma québécois à travers la province. Elle, ma prochaine invitée, fait toujours sensation. Elle, au niveau planétaire, c'est capoté. L'engouement qu'on a autour d'elle. Donc, elle nous chante son hit planétaire Boston. Voici Stella Lefty. Oh,

Cette chanson a été écrite et composée par deux de ses grands amis. Il y en a un, entre autres, d'un de ses grands amis que vous connaissez bien. Donc, Michael Carter, guitariste et aussi directeur musical de Luke Bryan, qui a écrit cette chanson-là en collaboration avec un certain Cole Swindell. Hein? Ben oui, Cole Swindell, qu'on peut entendre ici même dans la programmation musicale de Hit Country, qui a collaboré avec son grand chum Michael Carter à l'écriture et composition des paroles et de la musique de ce méga hit de juillet 2014 avec Luke Bryan, Roller Coaster. Hey, ça rappelle tellement et tellement de souvenirs et en plus, ben, nous prépare plein de belles choses pour cet automne. Notre cher Luke Bryan National qu'on apprécie beaucoup et beaucoup, beaucoup dans le domaine de la musique country américaine. Il nous chante maintenant I'm the Problem. Voici Morgan Wallen à Hit Country.

0: Quel bon rythme dansant dans votre jeudi matin, Camille en vedette Alex Warren avec Jelly Roll. Les deux comparses ont chanté leur méga hit Bloodline, ici même à Hit Country. Je vous jase maintenant de la chanteuse américaine Ella Langley. Ben oui, elle a vraiment la cote. Mais elle a signé une importante collaboration avec une compagnie de bière hyper importante aux États-Unis, la compagnie de marque Chaineuse. Donc, on va lancer la semaine prochaine la Dandelion Honey Gulch. Tu dis, hein, elle va avoir sa propre bière Ella Langley. La réponse, et oui, une bière en édition limitée, brassée en collaboration avec l'artiste et inspirée de son album. Donc, cette bière Stealth Gulch est brassée avec du miel de pissenlit, offre une douce note florale. Et pour la canette, on s'est inspiré également de la pochette de son plus récent album, Dandelion. Oh, je pense que ça va faire sensation, ça, dès la semaine prochaine, pour bien sûr lancer la Dandelion Honey Gulch, une bière à l'effigie de la chanteuse hyper populaire à travers le monde, la très célèbre Ella Langley. Aïe, aïe, aïe. J'aimerais bien ça écouter, moi, la semaine prochaine, à la bière Ella Langley. Il y a certains artistes également qui ont ça ici au Québec, entre autres comme genre Matt Lang, son propre rhum. Également, ben, on fait toutes sortes de choses comme ça. Quand la prochaine bière, Danny Côté, ben non, je suis pas assez célèbre pour ça. On laisse ça aux mégastars comme Ella Langley, là, qui aura sa propre bière. On s'informe, on se jase des détails de la météo et au détour. Oh, ça, je l'adore tellement, cette tune-là. Don't Tell On Me, un petit peu de country rock à la manière de Jason Aldean.
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6: Bonjour, bon début de journée. Ici Claude Marquis, voici vos actualités. Gaudreau Environnement lance un nouveau service de tri des résidus de construction directement sur les chantiers afin de réduire la quantité de matière envoyée à l'enfouissement. Le service permet de séparer le bois, le gypse, le métal et le carton pendant les travaux avant de les acheminer vers des centres de recyclage et de valorisation. Selon l'entreprise, jusqu'à 80 % des résidus pourraient ainsi être valorisés. Des citoyens ont signalé une présence accrue de guêpes de sable dans certains parcs de Victoriaville, notamment au parc colonial et Pidis, où des enfants auraient été piqués. La ville affirme toutefois que la situation est normale à cette période de l'année. Les guêpes fouisseuses sont plus actives en juillet et en août et sont généralement peu agressives. Le ministère de l'Environnement prolonge jusqu'au 6 octobre l'interdiction de transporter certains animaux sauvages dans 24 municipalités du centre du Québec, principalement dans les MRC de Drummond et de Nicolet-Yamaska, afin de freiner la propagation de la rage du raton laveur. Depuis décembre 2024, 220 cas ont été confirmés dans la province. Et le festival Rock la Cause débute aujourd'hui au Parc Terre des Jeunes de Victoriaville. Pendant 3 jours, 16 groupes se succéderont sur scène, dont I Prevail, Killswitch Engage, Hollywood Undead et Story of the Year. La soirée d'ouverture de ce soir est gratuite et mettra en vedette des artistes québécois avec notamment Extério et un hommage aux Cowboys fringants par le groupe L'Expédition. C'est ce qui complète vos informations. Pour plus de nouvelles, visitez monvicto.com.
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0: Notre journée du jeudi va se passer avec alternance de soleil de nuages avec 30, humidex 35 et quelques nuages pour ce soir et cette nuit avec 20. Demain, une autre belle qui nous attend avec alternance soleil nuages avec 30, humidex 37.
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1: Chronique gourmande avec le seul et l'unique René Bougie. Salut!
2: Tabarouette, fanfare et trompette. Ouh! Rien de moins.
1: Mais là, je me suis pas remis de ta visite durant le temps que j'étais en vacances et ton beau produit. Là,
2: hey, mais merci beaucoup.
1: Hey, c'était tellement bon.
2: Il a fallu que je goûte quand même quelques bouteilles pour être sûr que c'était encore bon.
1: Alors aujourd'hui, on va parler de circuit gourmand.
2: Oui, tout à fait. Donc, je vais vous parler d'une initiative qu'on a faite pour mettre en valeur notre beau coin de pays.
1: Hein. OK. Fait
2: que, ouais. Ça s'appelle circuitgourmand.com.
1: Ah, oh, c'est simple.
2: Vraiment simple quand même. Hein. Puis en réalité, c'est le circuit gourmand de la Miellerie King. On voulait vous montrer tous nos coups de cœur, tu sais, les entreprises tout près de chez nous qu'on peut aller découvrir à l'année. Hein. Parce que, tu sais, on s'entend, souvent dans la région, on est habitué à la balade gourmande, tu sais, qui dure deux fins de semaine. Ouais. On s'est dit, tu sais, les entreprises, là, plusieurs des producteurs ont des boutiques ouvertes à l'année. Hein.
1: Ben, c'est vrai.
2: Ouais. Pourquoi pas faire, en fin de compte, une carte, faire un circuit qui regrouperait l'ensemble des producteurs autour de chez nous, que les gens peuvent aller découvrir sans avoir besoin de faire de file d'attente, de pouvoir aller jaser avec les gens. Donc, on s'est lancé dans ce projet un peu fou-là. Puis, maintenant, aujourd'hui, je voulais vous le présenter. Donc, ça s'appelle circuitgourmand.com.
1: OK.
2: Fait que, vraiment, ultra simple comme initiative. Là. Vous allez sur le site web de circuitgourmand.com, puis vous allez voir là, dans un rayon d'environ 30 km autour de la Miellerie, là, on a

0: répertoriez pas moins de 40 producteurs.
1: Ah,
0: là. 40 producteurs.
1: C'est vrai?
0: C'est fou, là. Tu sais, on s'entend, il y a des places là, qui disent qu'ils sont la mecque de l'agroalimentaire, là, puis ils n'ont rien comparable à nous autres, là, okay. Au niveau de densité puis de diversité de production, là.
1: Mm-hmm.
0: Tu sais, on s'entend, là, dans notre coin, là, on a autant des fromagers, des charcutiers, des gens qui font des produits lyophysés, on a des pâtissiers,
1: oui.
0: Du miel,
1: oui.
0: De l'alcool, tu sais. Franchement, là, il y en a des choix, là, puis vraiment, là, c'est ça qui est le fun d'aller à la découverte. Parce que, tu sais, des fois, là, on n'a pas le goût nécessairement d'aller à l'autre bout du monde.
1: Non.
0: On veut se faire une petite escapade. On dit, hey, qu'est-ce qu'on fera en fin de semaine? On veut pas brûler trop de gaz. Mais dans notre cour en arrière, là, de chez nous, dans la région, là, mais il y a plein de trucs à découvrir,
1: oui,
0: là.
1: C'est ça.
0: Puis, tu sais, on s'entend des fois, là, il y a de l'information partout. Tu sais, on se dit, ah, mais ce producteur-là, il est-tu ouvert? Il est-tu pas ouvert?
1: On sait pas.
0: On sait jamais.
1: Non,
0: pour le vrai.
1: Les heures d'ouverture.
0: Exact. Fait que nous autres, on s'est dit, pourquoi pas se casser le bicycle, hein? On va tout mettre ça sur circuitgourmand.com.
1: Wow.
0: Fait qu'en allant sur notre site, vous avez la fiche de chacun des producteurs, vous avez les moments de l'année où ils sont ouverts, vous avez leur horaire qui est mis à jour à cet endroit-là,
1: okay.
0: Le lien vers leurs réseaux sociaux, vers leur site Internet également. Puis l'affaire qui est vraiment le fun également avec notre projet, c'est qu'on a imprimé tout près de 10 000 cartes en fin de compte. Là.
1: Ben voyons!
0: 10 000 cartes papier, des grandes feuilles 11-17, puis sur les cartes, vous avez vraiment chacun des producteurs. Vous
1: wow.
0: les avez également par le type de produits qu'ils font également. Puis, l'affaire qui est le fun, c'est qu'à l'endo, tu sais, étant donné que c'est vraiment nous-mêmes qui avons financé ce projet-là,
1: okay.
0: Avec les producteurs, on s'est pris en main. On n'a pas attendu de se faire donner de l'argent des pouvoirs publics, tout ça. On s'est pris en main comme des grands.
1: Ouais.
0: Puis, beaucoup de producteurs ont embarqué. Puis, à l'endo, plusieurs ont même mis des coupons rabais que vous allez pouvoir utiliser. Puis, sur présentation de la carte, pas besoin de découper puis donner des coupons. Sur présentation de la carte, là, mais vous pouvez avoir plein de deals. Il y a des deals vraiment cool. Là. Par exemple, à Fromage Warwick, vous avez un 2-1 sur les poutines.
1: Okay.
0: Après ça, mettons à Wick, vous pouvez avoir une bière gratuite à l'achat d'un repas. Bref, là, il y a vraiment plein de super rabais, en fin de compte, là, qui sont là sur la carte. Là. Fait que je vous invite vraiment là, à vous rendre directement chez les producteurs, d'aller chercher les cartes. Après
1: okay.
0: ça, mettons, si vous voulez pogner votre téléphone, il va y avoir un code QR. Fait que en scannant le code QR, vous allez être rapporté directement sur le site Internet.
1: Wow.
0: Là, vous allez avoir les fiches des producteurs. Puis même, j'ai fait de la programmation parce que, ouais, on porte plein de chapeaux. J'ai développé un petit outil grâce à l'intelligence artificielle quand même, là, mais pour être en mesure de monter vous-même votre parcours. Fait que vous sélectionnez les producteurs, puis après ça, ça vous montre votre circuit, puis vous pouvez dire, je vais naviguer à partir de Google Maps, puis ça vous transfère tout le circuit que vous avez monté dans Google Maps, puis vous êtes capable de suivre ça, puis de vous promener d'une place à l'autre. Fait que, ouais, franchement.
1: T'as pensé à tout?
0: Ben oui, parce que. Tu sais, on s'entend quand on voyage, là.
1: Oui.
0: Moi, qu'est-ce que j'aime, là? J'aime ça aller à la rencontre des producteurs. Je veux pas me casser le bicycle.
1: Non.
0: Je veux optimiser mon temps pour
1: oui.
0: boire puis goûter au plus de trucs possible. Fait que nous, aujourd'hui, c'est ça qu'on vous propose. Un outil pour vous permettre d'être heureux puis de
1: oui.
0: rencontrer plein de producteurs du coin. Autant à vous que, tu sais, des fois, on reçoit de la visite puis on dit, hey, ben allez vous montrer ça dans mon coin. Mais, esprit, on part avec la carte. On
1: c'est
0: se
1: ça.
0: Fait une petite chasse au trésor, esprit, là. Puis, on découvre plein de bonnes choses.
1: Ben oui, donc on rappelle ouais. l'adresse.
0: Oui, circuitgourmand.com. Donc, vous allez là, il y a même notre page Facebook également, le Circuit Gourmand de la Mielerie King. Donc, vous allez là, vous allez voir vraiment l'ensemble des producteurs qui s'y trouvent. Puis franchement, là, n'hésitez pas à
1: wow.
0: aller à la rencontre des producteurs, parler avec eux, découvrir les bons produits,
1: oui.
0: profiter de notre région.
1: Parce que des fois, on pense pas qu'il y a tellement de bons produits qui se fait chez nous.
0: Ben
1: quand
0: oui.
1: on y va, on dit, on savait pas ça qu'il y avait ça chez nous.
0: Exact. Souvent, on est des cordonniers mal chaussés.
1: C'est
0: hein,
1: vrai.
0: Quand même, là. On profite pas des bonnes affaires qu'il y a chez nous. Hein.
1: C'est ça.
0: Ouais.
1: Donc, quelle bonne idée. Encore une fois, je te lève mon chapeau de cabane.
0: Oh, hey, mais merci beaucoup.
1: Deux en deux, René.
0: Et ta barouette, essayez d'en avoir trois en trois.
1: Au mois de septembre.
0: OK, oui.
1: Merci, René.
0: Yes, à bientôt.
1: Salut.

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2: Demande spéciale qui était faite par le texto 873-300-95-70 de la part de Simon Bergeron qui souhaite entendre son groupe préféré avec sa tune préférée en plus. Alors pour toi, mon cher Simon, voici Droit Devant avec les Cowboys Fringants.

0: C'est un groupe qui a marqué pas mal et pas mal de générations dans le domaine de la musique au Québec, les Cowboys Fringants avec Droit Devant. C'était le choix musical de Simon Bergeon qui m'a texté, lui, au courant des dernières minutes au 873-300-95-70. Alors, faites comme lui, faites-moi part de vos salutations ou encore également de vos commentaires, gênez-vous pas. Également aussi les anniversaires que ça vienne là, à compter de 8h10. Pour nous conduire déjà à 8h, voici Doug Saint-Louis.
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0: petit potin qui fait énormément jaser à ce matin sur le web, c'est que l'un des troupes les plus médiatisés du Québec, Caroline Dancause, Amélie Lévesque et Jean-François Lévesque ont annoncé sur le web au courant des dernières heures leur séparation. Vous rappelez-vous de ça? C'était bien sûr, on avait fait sa découverte, également la découverte des troupes, que ça existait ici au Québec. En début d'année, lors du passage de Amélie Lévesque, la télé-réalité Aller Simple est présentée à nouveau. Là, tu te dis, hey, c'est quoi ça des troupes? Donc, c'est deux gars, une fille, deux filles avec un gars, puis ils vivent dans la même maison ou même la vie amoureuse ensemble. Tu te dis, oh, yo, yo, c'est vraiment quelque chose. Ben oui, c'est quand même assez répandu au Québec. Donc, voilà, le troupe le plus populaire du Québec a annoncé leur séparation au courant des dernières heures sur le web et ça fait énormément jaser. Alors, leur souhaite encore beaucoup et beaucoup de bonheur à ces trois personnes. On s'informe dans quelques instants. Restez bien branchés.
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8: Bon jeudi, ici Louis-Philippe Arnoirel. La Gendarmerie royale du Canada indique avoir retrouvé 392 véhicules volés d'une valeur estimée à 28 millions de dollars grâce à un programme pilote de lutte contre la fraude lancé en juin 2025. Ce programme baptisé Projet No Cargo vise les réseaux criminels organisés transnationaux qui utilisent des données personnelles volées ou falsifiées pour obtenir des crédits automobiles et des contrats d'assurance. La GRC estime que ces manœuvres ont entraîné des pertes d'assurance d'environ 900 millions de dollars l'année dernière. L'un des principaux objectifs du projet No Cargo est d'identifier ces véhicules et d'empêcher leur expédition à l'étranger depuis les ports canadiens. Des saisies ont eu lieu à Halifax, Montréal, Toronto et Vancouver. Par ailleurs, un Québécois, Marc-Aurel Chabot, accusé l'an dernier d'avoir facilité une activité terroriste, ne fait plus partie des forces armées canadiennes. Il est l'un des trois Québécois inculpés pour un complot antigouvernemental visant à créer une milice et à commettre des actes terroristes dans la région de Québec. Au moment des accusations, il servait à la base de Valcartier, mais son exclusion a été confirmée par le ministère de la Défense nationale sans plus de détails. Un quatrième suspect lié à cette affaire est toujours membre des forces, mais sans fonction militaire. Et pour terminer, toujours au judiciaire, mais à l'international, la mère de Mélina Fratoline a envoyé de nombreux messages au père de sa fillette la nuit où sa disparition à 9 ans a été signalée. La police de l'État de New York a extrait des données du téléphone de Luciano Fratolini, notamment la géolocalisation, les messages textes et l'historique des appels. Ces données indiquent que le téléphone est resté immobile pendant environ une heure dans la zone rurale de l'État de New York, où le corps de Melina a été retrouvé plus tard. Elle démontre également que la mère de la fillette, Kali Galanis, demandait des nouvelles et tentait de contacter Fratolini de plus en plus fréquemment. Il a plaidé non coupable du meurtre au deuxième degré de sa fille. C'est ce qui complète vos actualités Arsenal Média. Passez une bonne journée sur nos ondes.
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0: C'est-tu assez plaisant de commencer la journée avec la présence d'un merveilleux soleil au centre du Québec? Ça nous donne un boost assez incroyable. Et en plus, ben, tu viens prendre ta belle dose de musique country. Aïe, aïe, aïe, tu vas sauter jusqu'au plafond tout au long de la journée. Danny Côté qui est en poste au contrôle musical de Hit Country 95.7 jusqu'à midi. Salutations, vous autres qui êtes présentement bien en mode travail. La journée sera belle. Vous êtes présentement bien en mode vacances. Oh, quelle belle journée en plus pour décrocher. Et toi qui est présentement sur les routes du centre du Québec, la prudence est de mise. Une très, très belle journée pour profiter également de la piscine. Aujourd'hui, alternance de soleil de nuages avec 28, humidex 37. Quelques nuages pour ce soir et cette nuit avec 20. Demain, une autre très, très belle journée qui nous attend avec du soleil, 30, humidex 38. Un samedi nuageux, semble-t-il, d'après les prévisions d'Environnement Canada, avec 24. Et dimanche, alternance soleil nuages. Tu dis, oh, c'est le fun. Il y a quand même dans l'air dimanche, 60 % de risque d'averse avec 27. Et même scénario météo attendu pour lundi. Et présentement, bien en direct du studio, eh bien, Ranch et Kimayan en plein cœur du centre-ville de Plessis sous un merveilleux soleil. Bien, le mercure indique présentement bien 18 degrés. Ça me tente de vous faire chanter ou encore de vous faire danser où que vous êtes au centre du Québec avec ce méga hit planétaire. Savourez le moment présent. Voici Chosen Texas et la langue.

Toi qui es adepte de la danse country, ben oui, c'est un phénomène assez incroyable au Québec, la danse country. Donc, tu as pu danser une danse en ligne là-dessus, encore danser une danse de partenaire sur ce méga hit que vous accrochez à pas mal le cœur. Même à partir de la semaine prochaine, ben, va lancer une propre bière à son effigie. Imaginez-vous donc. Et là, l'anglais avec Chosen in Texas. Alors, aujourd'hui, en ce 6 août 2026, je souhaite bon anniversaire à un fidèle auditeur de Hit Country, Jimmy Côté. Aussi, bon anniversaire celui qui s'occupe entre autres de la carrière de Phil Lauzon, Dan Stubbs, qui est présentement en convalescence. Alors, bon anniversaire à vous deux et profitez-en pour vous laisser gâter. In Love By Now, celui qui nous prépare pour le 18 septembre un nouvel album. Voici Riley Green.

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On est la radio officielle de vos vacances, bien branchée à l'une ou l'autre de nos quatre fréquences. Ou encore, tu nous écoutes également via notre site internet itcountry.com. Encore les différentes applications qui existent. Bientôt, on s'en va de la grande ville de Québec. Alors, à compter de la fin du mois d'août, une cinquième station itcountry va s'ajouter à la grande famille déjà. Alors, on va s'en parler au courant des prochaines semaines. On a ouvert en force la 8e heure de votre jeudi avec le méga hit de Ella Langley, Chosen Texas. Également, je vous en ai parlé un petit peu plus tôt, aux environs de 7h30, que la semaine prochaine, eh bien, Ella Langley va lancer sa propre bière à son effigie. Oui, mais également aussi dès demain, elle va nous offrir une toute nouvelle collaboration avec un autre chanteur hyper populaire. On sait qu'on peut l'entendre pas mal ici à Hit Country avec sa collaboration avec Morgan Wallen, avec sa belle ballade I Can't Love You Anymore. Et là, ben, dès demain, elle va collaborer entre autres avec le chanteur Cole Wetzel pour nous proposer Jaded. Et voici un extrait de Ella Langley et Cole Wetzel.

Alors voilà, ce sera mis en vente à partir de dès demain sur toutes les bonnes plateformes. Jaded, collaboration avec Ella Langley et bien sûr Cole Wetzel. Celui qui prend la suite musicale dans votre Country Club de ce jeudi va faire un détour par l'Asso la semaine prochaine. Ça va venir vite, c'est la semaine prochaine, le samedi, le 15 août prochain. Voici maintenant John Party avec Bulls Off.

Salutations à tous les gens qui sont présentement à bord de leur décapotable, de leur moto, de leur vélo, de leur voiture, de leur camion, de votre tracteur, à savourer le moment présent. Quelle toune d'été assez capotée. Moi, je trippe bien raide sur cette chanson-là. Camille en vedette, Low Cash avec Parmalee, avec Let the Country Music Play. Ça fait tellement beach country, ça fait plage, ça fait soleil, comme présentement la température qu'on connaît partout à travers le Québec. Oh! Ça a été sa carte de visite en 2022. L'ami au monde et ça au Québec, le country urbain. Voici Vince Lemire.

0: Ben là, je vais en faire réagir plusieurs ce matin. Avez-vous commencé à faire vos emplettes dues à temps des fêtes? Là, tu dis, hey, Danny, calme-toi avec ton temps des fêtes. Non, mais quand même, il y a quelque chose qui, d'après moi, va faire sensation auprès des jeunes filles pour la période due à temps des fêtes, parce qu'on a lancé cette semaine, en début de semaine, pour être encore plus précis, une poupée à l'effigie de la chanteuse Meghan Maroney. Tu dis, ben voyons donc, ben oui. Alors, elle s'est associée avec la compagnie américaine American Girl pour lancer sa propre poupée à son effigie, avec en plus une importante garde-robe à paillettes, avec plein de glitter, tout ce qu'elle aime porter en version miniature, en version jouet pour les fans incroyables de Meghan Maroney. Hey, je pense que ça va faire sensation, ça, pour la période du temps des fêtes. Le Père Noël va avoir beaucoup de demandes d'avoir sous l'arbre de Noël, bien sûr, la poupée Meghan Maroney. C'est vraiment de toute beauté. Elle capote elle-même de savoir ça. Donc, voilà pour une petite suggestion de Noël, de cadeau. Alors, la poupée Meghan Maroney, qui est présentement en vente, c'est capoté. On s'informe, on se jase des détails de la météo et au détour, nous chante Cowgirl Chabosé.
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11: Bonjour, bon début de journée. Ici Claude Marquis, voici vos actualités. Gaudreau Environnement lance un nouveau service de tri des résidus de construction directement sur les chantiers afin de réduire la quantité de matière envoyée à l'enfouissement. Le service permet de séparer le bois, le gypse, le métal et le carton pendant les travaux avant de les acheminer vers des centres de recyclage et de valorisation. Selon l'entreprise, jusqu'à 80 % des résidus pourraient ainsi être valorisés. Des citoyens ont signalé une présence accrue de guêpes de sable dans certains parcs de Victoriaville, notamment au parc Colonial et Pidis, où des enfants auraient été piqués. La ville affirme toutefois que la situation est normale à cette période de l'année. Les guêpes fouisseuses sont plus actives en juillet et en août et sont généralement peu agressives. Le ministère de l'Environnement prolonge jusqu'au 6 octobre l'interdiction de transporter certains animaux sauvages dans 24 municipalités du centre du Québec, principalement dans les MRC de Drummond et de Nicolet-Yamaska, afin de freiner la propagation de la rage du raton laveur. Depuis décembre 2024, 220 cas ont été confirmés dans la province. Et le festival Rock la Cause débute aujourd'hui au Parc Terre des Jeunes de Victoriaville. Pendant 3 jours, 16 groupes se succéderont sur scène, dont I Prevail, Killswitch Engage, Hollywood Undead et Story of the Year. La soirée d'ouverture de ce soir est gratuite et mettra en vedette des artistes québécois avec notamment Extérieur et un hommage aux Cowboys fringants par le groupe L'Expédition. C'est ce qui complète vos informations. 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
0: Météo. Le mercure va atteindre aujourd'hui à 28 et Médex à 30.
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0: Météo. Le mercure va atteindre aujourd'hui à 28 et Médex à 37 avec alternance de soleil de nuages et quelques nuages attendus.

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1: Commencez votre soirée de belle façon en prenant votre belle dose de musique avec l'ami Paul Chapin qui anime votre 5 à 7. Alors, entre 17h et 19h, Paul vous propose que le meilleur de la musique country. Voici maintenant Jelly Roll avec Liar.

Bonne nouvelle pour Russell Dickerson et sa conjointe Kelly qui vont recevoir une belle plaque honorifique dans quelques jours pour bien sûr leur contribution financière annuellement à la campagne de financement à l'hôpital Saint-Jude de Nashville. Et là, tu te dis, pourquoi cet hôpital-là? Ben, c'est comme l'équivalent ici au Québec de l'hôpital Sainte-Justine, auquel on, bien sûr, on prend soin des enfants malades, l'équivalent du côté de Nashville, l'hôpital Saint-Jude. Donc, on va leur remettre une belle plaque honorifique pour leur dire merci de votre appui financier annuellement depuis les 10 dernières années. Ce ne sont pas les seuls qui avoir reçu une belle plaque honorifique au courant des dernières années, entre autres pour leur appui financier. On a remis également d'autres belles plaques comme celle-ci qu'on va leur remettre, entre autres au Brother Osborne, à Scotty McCrary, Florida, Georgia Line, Lady A, Jake Owen, Brad Paisley, Darius Rockers, Old Dominion et plus récemment Kate Urban. Donc voilà. Alors ils aident financièrement annuellement bien l'hôpital Saint-Jude pour donner un petit coup de pouce financier qu'en ont grandement besoin pour venir en aide aux enfants malades de Nashville. Alors un bel honneur, grandement mérité pour Russell Dickerson et sa conjointe Kelly. Elle fait présentement sensation sur la scène musicale folk country et l'a fait chanter des jeunes filles à chacune de ses prestations. Elle nous chante Traverser les saisons. Voici Ariane Simard.

0: Oh. Et cette chanson tournait spécialement pour un fidèle auditeur de Hit Country 95.7 qui est présentement sur la route direction Québec. Alors, Patrick et 5 heures qui souhaitaient entendre, bien sûr, ce matin, traverser les saisons avec Ariane Simard.
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Megan Lebel qui vient de chanter à Hit Country à 95.7 et sa plus récente Roméo. Et hier soir, elle était en concert du côté de Waterloo en spectacle extérieur. Et en parlant également de spectacle extérieur gratuit, on vous en propose un bien ce soir à l'Agora derrière la bibliothèque Alcide Fleury à Victoriaville pour voir le concert d'une chanteuse en plus de chez nous, Nikita Mathieu Champagne. Ben oui, on la connaît ici au centre du Québec. Alors, elle sera bien sûr accompagnée de Vincent Goupil à la guitare pour un grand concert 100% acoustique et 100% francophone. Alors, ça se passe ce soir à compter de 19h derrière la bibliothèque Alcide Fleury pour le concert 100% gratuit de Nikita Mathieu Champagne. Venez-vous-en en grand nombre ce soir. En plus, il va faire beau puis il va faire chaud. Voici Francis de Grandpré.

0: deviner c'est quoi sa plus grande passion à Française de Grand Pré? Ben lui, il adore la chasse et la pêche. Alors, Francis qui a chanté Si j'avais su. Il nous prépare bien son troisième album pour le mois d'octobre prochain. Mon nom est Danny Côté. Merci beaucoup d'avoir été du rendez-vous pour, bien sûr, votre Country Club de ce jeudi avec la présence d'un merveilleux soleil. On commence It et Country au travail au détour et je vous propose aussi pour commencer en force ce show-là. Une heure de musique sans pub au détour de ces quelques messages.
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7: Il fait-tu assez beau, il fait-tu assez chaud dans notre belle région en ce jeudi 6 août 2026. Alors, bienvenue pour Hit Country au travail. Alors, on est ensemble pour encore un bon gros 3 heures en prenant sa belle dose de musique country, agrémentée aussi de plein de bons sujets qui vont bien sûr vous faire sourire. Salutations à vous tous et toutes qui êtes en mode travail. La journée sera belle. Vous êtes présentement bien en mode vacances. Et profitez du moment présent. Également, prenez une belle dose de vitamine D. Et toi qui es présentement également bien sur les routes du Québec pour te rendre à ta destination à vacances. Bien branché à l'une ou l'autre de nos 4 fréquences. Encore, tu nous écoutes également via notre site Internet, le hitcountry.com. Encore les différentes applications. Ben, bon jeudi. Alors, bienvenue pour Hit Country au travail. On commence ça de très, très belle façon en t'offrant une heure de musique sans pub. Voici maintenant Billy Zimmerman avec Chevy Silverado.
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Selon les plus récentes prédictions avec sa grande tournée mondiale qui remporte un important succès, Still My Problem, il devrait empocher d'ici la fin de l'année 2026 500 millions de dollars pour son récent spectacle. Alors c'est Morgan Wallen qui a chanté avec Post Malone et And The Comeback en hit de l'heure. Quelle belle balade qui va vous faire du bien avec Lou Combs.

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Ils ont fait un retour surprise au tout début du mois de juin dernier au CMFest et ça inaugure bien peut-être pour avoir une nouvelle chanson de leur part pour cet automne. Ce serait vraiment capoté, hein? Florida, Georgia Line en succès souvenir avec I Love My Country. Get to a Drinking. Voici maintenant Zach John King pour Hit the Country au travail.

Ça s'en vient vite, l'édition numéro 5 de l'Asso qui sera présentée au Parc Jean-Drapeau de la Grande Métropole les 15 et 16 août prochains. C'est eux qui vont conclure le dimanche soir l'édition numéro 5. Alors, c'est à Mumford & Son avec, bien sûr, Chris Stapleton here. 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Voici Sam Hunt. Got a girl.

George Burge, collaboration avec Luke Bryan, qui ont chanté Ride, Ride, Ride. Et toi qui es présentement en train de faire ta ride sur les routes de la province, à bord de ton auto, de ton camion, de ton motorisé, de ta décapotable ou encore de ton vélo. Bien, merci beaucoup de passer votre avant-midi du jeudi en prenant votre belle dose de musique country. Voici Jonathan Wood.

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6: Bonjour, ici Claude Marquis, voici vos actualités. Un homme dans la trentaine a perdu la vie hier avant midi dans une collision sur l'autoroute 20 à Villeroy, à la hauteur de la route 265. Selon la Sûreté du Québec, son véhicule a dévié de sa voie avant de percuter le montant d'un viaduc. Les causes de l'accident demeurent sous enquête et les policiers n'écartent pas la possibilité d'un geste volontaire. La circulation a été perturbée pendant plusieurs heures avant le retour à la normale en fin d'après-midi. Et le festival Rock la Cause débute aujourd'hui au Parc Terre des Jeunes de Victoriaville. Pendant 3 jours, 16 groupes se succéderont sur scène, dont I Prevail, Killswitch Engage, Hollywood Undead et Story of the Year. La soirée d'ouverture de ce soir est gratuite et mettra en vedette des artistes québécois avec notamment Extérieur et un hommage aux Cowboys fringants par le groupe L'Expédition. C'est ce qui complète vos informations. 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
13: Comment ça se passe jusqu'à maintenant, ta période de vacances? Ça se passe très, très bien. En déroger de la routine habituelle, ça fait toujours du bien, un petit retour aux sources. Et pour les autres, allez partir en mode vacances dès demain, après votre journée de travail. Je sais qu'on sent un petit peu l'effervescence en dedans de nous, en se disant « Ah, oh, moi, j'ai tellement hâte! » Ben oui, je vous comprends très bien. On vit tous et toutes cette belle même émotion lorsqu'on va quitter, bien sûr, le travail pour partir en mode vacances. C'est Danny Côté qui est en poste jusqu'à midi pour t'offrir la plus grande variété dans le domaine de la musique. Musique country aussi. Bon, on est jeudi. 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Je te réserve dans un instant Kane Brown avec Evan. Elle va bien sûr lancer dans quelques jours une poupée à son effigie avec tout d'importants kits de spectacle. Oh, ça va faire sensation ce soir l'arbre de Noël en décembre prochain. Le Père Noël va avoir beaucoup de commandes, je crois. Elle nous chante Beautiful Thing. Voici maintenant Megan Maroney dans votre jeudi sous le soleil.

dire que ça rappelle tellement de souvenirs. On est reculé 4 ans en arrière. En 2022, c'était sa carte de visite dans le domaine de la musique country au Québec. Et maintenant, ben, il s'est fait une place de choix dans votre cœur. On l'aime-tu? Notre cher Francis de Grand Prix, qui a chanté Colorado dans cette super séquence, qui prépare à Francis un troisième album déjà, là, pour le mois d'octobre prochain. Dans le chac, voici maintenant D'éclate.

0: Qu'est-ce que tu prévois faire en fin de semaine côté activité, peut-être avec les amis ou encore la famille? Un détour s'impose à Vianney pour participer au Festival du Montagnard qui est maintenant de retour. Ben oui, au programme pour l'occasion pour cette grande journée. On commence avec un rallye VTT également aussi sur place, plusieurs food trucks, jeux surprises pour toute la famille, mais également aussi côté spectacle. On aura droit à la présence de l'ex-rose aussi audacieux sur le coup de 20h et de 21h. Il y aura aussi également de la danse en ligne avec les Wenslow Dancers. Ça se passe à Vianney ce samedi 8 août pour le Festival du Montagnard.
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toi qui es présentement bien en mode vacances, ben c'était pour toi cette chanson remplie de d'énergie et de soleil avec Orange Lessard et bien sûr Classe Moyenne qui ont chanté « Je t'en vacances ». Where we go? Voici maintenant Thomas Rhett avec Marshmello.

0: Phil Leclerc et Cyr Pathétique qui ont chanté Déconnecté à quelques minutes déjà de 10h30 avec un merveilleux jeudi. On a-tu de la belle température et en plus, bien aujourd'hui, je pense que la piscine sera bien populaire à surveiller. Bien à compter de minuit, ce soir, ce sera mis en vente sur toutes les bonnes plateformes. La toute nouvelle chanson de Coetzee, collaboration avec une chanteuse bien connue, une certaine Ayla Langley. Alors les deux comparses vont nous proposer à compter de minuit Jaded. Alors avis à tous les fans. On se jase détails de la météo dans un instant.
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0: Météo. Alternance de soleil de nuages aujourd'hui au centre du Québec avec 28, humidex 37 et quelques nuages pour ce soir et cette nuit avec 20. Demain, un super vendredi toujours sous soleil avec 30, humidex 38 et un ciel nuageux pour ce samedi.
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commence officiellement demain en place jusqu'à ce samedi du côté de Sainte-Justine en Beauce, le festival de la saucisse avec entre autres côté spectacle, eh bien ce vendredi soir Maxime Gervais, les petits trous de balle, Gab Paquette, Rotoban, le samedi la parade des chiens saucisses à 11h, il y aura zone de dégustation également concours du meilleur de la meilleure saucisse aussi, un concours

0: du grand mangeur de hot dog. Ça va se faire à compter de 12h30. 14h, Bob le chef en conférence aux 6 zones de spectacle avec entre autres Bernard Gagné. Ça se passe à Sainte-Justine, vendredi, samedi, le festival de la saucisse.
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1: Une semaine assez importante pour le chanteur country Gab Forêt qui vient de chanter Once Eclipse, parce qu'en plus d'être un excellent chanteur, aussi il est un homme d'affaires, Gab Forêt, oui. Tatoueur de formation aussi, coiffeur de formation, donc il a ouvert cette semaine officiellement son salon de coiffure non loin de Montréal. Donc avis à tous les fans de se faire coiffer peut-être ou encore de se faire tatouer par nul autre que Gab Forêt. Suivez-le sur les réseaux sociaux. Ah ben ça c'est un gars qu'on apprécie pas mal. Une chante et puisqu'il faut, voici maintenant JF Posé à Hit Country. 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
1: Est-ce que vous appréciez la bonne bière en cette période de chaleur au Québec? La réponse est oui. Bien, la chanteuse américaine Ayla Langley s'est associée avec la compagnie américaine Chenneuse pour lancer de la semaine prochaine la Dandelion Honey Gosh, une bière en édition limitée brassée en collaboration, bien sûr, avec Ayla Langley et la compagnie Chenneuse. Donc, une bière brassée avec du miel de pissenlit offrant une douce note florale avec, en plus, la canette avec l'effigie de son plus récent album Dandelion lancé en avril dernier. Donc, ce sera lancé à travers les États-Unis à partir de la semaine prochaine. Oh, ça semble le succès et pas à peu près. La bière est là, Langley, la bière Dandelion Honey Gosh. Alors, avis à tous les fans de bière et de houblon. On s'informe, on se jase des détails de la météo et au détour, ce qui vous attend en musique, bien, c'est Grellin James.
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7: Bonjour, ici Claude Marquis. Voici vos actualités. Un homme dans la trentaine a perdu la vie hier avant midi dans une collision sur l'autoroute 20 à Villeroy, à la hauteur de la route 265. Selon la Sûreté du Québec, son véhicule a dévié de sa voie avant de percuter le montant d'un viaduc. Les causes de l'accident demeurent sous enquête et les policiers n'écartent pas la possibilité d'un geste volontaire. La circulation a été perturbée pendant plusieurs heures avant le retour à la normale en fin d'après-midi. Et le festival Rock la Cause débute aujourd'hui au Parc Terre des Jeunes de Victoriaville. Pendant 3 jours, 16 groupes se succéderont sur scène, dont I Prevail, Killswitch Engage, Hollywood Undead et Story of the Year. La soirée d'ouverture de ce soir est gratuite et mettra en vedette des artistes québécois avec notamment Extério et un hommage aux Cowboys fringants par le groupe L'Expédition. C'est ce qui complète vos informations. 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

meilleure musique country, ben c'est chez nous que vous l'entendez à 24 heures sur 24, 7 jours sur 7 avec le Blue Ridge Band qui viennent de chanter Loving You Is Easy. Et cette semaine, ben il a fait un détour par le coiffeur Jérémy Plante. Il avait une importante crinière. On le suivait depuis déjà quelques semaines avec sa longue chevelure. Ben il a fait un détour par Laurier Station pour faire un détour au salon de coiffure de l'ex-Rose. Ben oui, le chanteur country là, qu'on entend chez nous. Donc c'est lui qui a officiellement coupé la chevelure à Jay Plante cette semaine. L'ex-Rose, allez voir ça sur les réseaux sociaux. Voici maintenant Lou Combs. 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

Midi à compter de 15h, Sylvain Caro vous propose le top 3 anglophone, les trois chansons les plus demandées par vous à Cowboy Cowgirl à travers le Québec par le texto au 873-300-95-70. Voici Zach Chico et Benjamin. 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

0: On est à une demi-heure du lunch 100% Québec. Alors, je vous lance l'invitation d'aller faire un détour par Wicam au centre communautaire de cette municipalité. Bien, ce samedi 8 août, entre 14h30 et 23h30, on propose la quatrième édition du souper spectacle à chacun son country, auquel beaucoup d'artistes dans le domaine de la musique country vont se reléguer pour vous faire plaisir musicalement parlant tout au long de la journée. Les billets sont présentement en vente sur le site internet manongrenier.com pour participer, bien, ce samedi à Wicam, à la quatrième édition à chacun son country. 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
0: Météo. Il va faire beau, il va faire chaud aujourd'hui au centre du Québec, alternant sol et nuages avec 28, humidex 37 et quelques nuages pour ce soir et cette nuit avec 20. Demain, un super vendredi sous le soleil avec 30, humidex 38 et des nuages attendus pour samedi.
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Ça, ça rappelle tellement de souvenirs. Hein? Le grand Daniel Bélanger, à l'époque, en 1993, remportait un important succès avec sa cassette, là, Les Insomniacs s'amusent, incluant cette chanson-là, Sèche tes pleurs. Et là, c'était reprise à la manière country par Laurent Saint-Martin, avec justement cette belle reprise-là qui fait présentement sensation dans votre cœur. Amoureux, amoureuse de bonne musique country, toi qui aimes l'univers des pirates, eh bien, tu seras servi à souhait. Voici David Pinault avec Drapeau noir.

0: Pour Rocure-toi, son plus récent album, Le Monstre du Cirque, qui a été lancé au mois de mai, qui est présentement en vente sur toutes les bonnes plateformes. David Pinault qui a chanté Drapeau noir. À venir dans quelques minutes, Sandrine Hébert qui va nous lancer à compter du 27 août prochain une toute nouvelle chanson. C'est assez incroyable, tirée de son plus récent album, Déraciné. Donc, je vous réserve ma vieille écho en réserve, mais pour l'instant, un bon petit rythme dansant à l'approche de l'heure du lunch avec une artiste qui va faire un détour par la Place Belle de Laval le 24 septembre prochain. Nous chante Cowgirl. Voici Chabot.
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C'est sa première chanson en francophone qu'on retrouve sur son premier album Fortune Tellers qui a été lancé. Ça va faire presque déjà un an à la fin du mois de septembre. Elle a beaucoup de concerts à son agenda à travers le Canada anglophone, moins ici au Québec. Sarah Van Der Zaan qui a chanté Fortune Teller. L'Allemagne veille assume la suite musicale de maintenant avec La Game Body.

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1: Ça sent bon, ça sent bon. Pourquoi pas s'offrir un petit barbecue avec le beau temps qu'on connaît présentement sur votre heure de lunch. Alors, mon nom est Danny Côté. Profitez-en au max pour prendre une belle dose de vitamine D. Alors, je vous laisse au bon soin de Manon Bisson qui va prendre la relève côté animation pour animer le lunch 100% Québec. Sylvain Caron en PM et Paul Chapman en début de soirée. Eh bien, nous, on se retrouve demain matin pour la folie du vendredi à compter de 6h pour le Country Club. Bon jeudi. À demain tout le monde. Salut.
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8: Bonjour, ici Claude Marquis. Voici vos actualités. Un homme dans la trentaine a perdu la vie hier avant midi dans une collision sur l'autoroute 20 à Villeroy, à la hauteur de la route 265. Selon la Sûreté du Québec, son véhicule a dévié de sa voie avant de percuter le montant d'un viaduc. Les causes de l'accident demeurent sous enquête et les policiers n'écartent pas la possibilité d'un geste volontaire. La circulation a été perturbée pendant plusieurs heures avant le retour à la normale en fin d'après-midi. Et le festival Rock la Cause débute aujourd'hui au Parc Terre des Jeunes de Victoriaville. Pendant 3 jours, 16 groupes se succéderont sur scène, dont I Prevail, Killswitch Engage, Hollywood Undead et Story of the Year. La soirée d'ouverture de ce soir est gratuite et mettra en vedette des artistes québécois avec notamment Extérieur et un hommage aux Cowboys fringants par le groupe L'Expédition. C'est ce qui complète vos informations. 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
14: Bon jeudi midi, Manon avec vous pour une nouvelle heure où toute la place revient à la musique d'ici. Bienvenue au lunch 100% Québec. Aujourd'hui, on va partir ça avec Bob Bissonnette. On aura Guillaume Frenette et Benny Jones. On pourra également retrouver Vince Lemire, Léa Jarry, Harpin Lépine, Cain, les Rock Swamp, évidemment plusieurs autres. Ça va passer en fait du rassembleur au festif. Vers midi 45, on va retrouver notre top 3 du jour. Mais je t'en dis pas plus, je te garde la surprise. Mais tel que promis, voilà, on débute 7h avec Bob Bissonnette. Et j'accroche mes patins dans ton heure de lunch sur It Country.

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2: Benny Jones avec Parce qu'il m'arrive. C'est ce qu'on vient de s'offrir. On poursuit avec Vince Lemire et la chanson-titre de son deuxième album, À la bonne place. Un peu plus loin, on trouvera également Léa Jarry avec Foraine, tirée de son album qui a été lancé en février. Elle sera d'ailleurs à l'Assaut Montréal le 15 août. Mais pour l'instant, voici Vince Lemire sur Hit Country.
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0: Woods avec Juste une bière froide. Avant lui, David Tremblay avec Ne plus tenir debout et Harper Lépine avec Saint-Félix. Une chanson lancée l'automne dernier, un vrai hymne à l'amour à son village. Après la pause, on aura Cain. Le groupe sera du côté du Festival Colline à Lac-Mégantic, si jamais t'es dans le coin. Cain poursuit aussi l'aventure de la Cour des Grands, un projet où le groupe revisite des chansons d'artistes qui l'ont marqué, notamment Jean-Pierre Ferland, Richard Séguin, Richard Desjardins et Paul Piché. On garde donc le son bien de chez nous. Merci une fois de plus d'avoir choisi It. Country, Manon qui t'accompagne en ce jeudi midi.
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2: Philippe Tremblay avec Rien que toi puis moi. On va enchaîner déjà avec les Rats de Swamp. La formation franco-ontarienne a lancé Pays Sauvage le 20 mars dernier. Un album de 11 chansons qui poursuit son mélange de musique traditionnelle et d'énergie rock. Voici Dans le cabanon sur Hit Country.
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1: C'était Grand Ours avec Honor Bar. On arrive maintenant à notre top 3 du lunch 100% Québec de ce jeudi 6 août. Au numéro 3, Laurence Saint-Martin avec Ciao Bye. La chanson se retrouve sur Ailleurs, son album de 10 titres lancé le 8 mai dernier. Un projet qui conserve ses racines country tout en allant vers une couleur plus pop et actuelle. Puis Chai Bye, juste le titre donne le ton, c'est direct, ça tourne pas autour du pot. Et ça ouvre notre classement du jour avec beaucoup d'attitude. Alors tel que premier, voici notre numéro 3 de ce jeudi. Laurence Saint-Martin avec Ciao Bye sur Hit Country.
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1: Alors, Laurence Saint-Martin a occupé la troisième position avec Ciao Bye. Au numéro 2, on vient d'entendre On s'en fait pas de Justin Roy avec Gab Fredette et King Melrose. Une chanson qui porte bien son titre. On met les problèmes sur pause et on profite du moment. Au sommet maintenant, Gabriel Fredette avec Le bon choix tiré de son album Qui je suis, qui a paru au printemps. Il a commencé à écrire la chanson pendant un voyage dans le sud, puis l'a terminé avec Benjamin Nadeau en seulement 2 heures. Le résultat donne envie de se lancer, de voyager, de profiter de la vie pendant qu'elle passe. Alors voici votre numéro 1 de ce jeudi, Gabriel Fredette et Le bon choix, toujours sur ta station préférée, Hit Country.
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3: Gabriel Fredette au numéro 1 avec le bon choix. Ça complète ainsi le lunch 100% Québec de ce jeudi. Merci d'avoir passé cette belle heure avec moi et surtout merci de continuer à faire une place à la musique et aux artistes d'ici. On se retrouve demain midi pour notre dernier lunch 100% Québec avant le retour de l'extraordinaire Jeff Routier. Ne manque pas dès 14h l'extraordinaire Sylvain Caron. À demain. Bye!
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10: Bonjour, ici Claude Marquis, voici vos actualités. Un homme dans la trentaine a perdu la vie hier avant midi dans une collision sur l'autoroute 20 à Villeroy, à la hauteur de la route 265. Selon la Sûreté du Québec, son véhicule a dévié de sa voie avant de percuter le montant d'un viaduc. Les causes de l'accident demeurent sous enquête et les policiers n'écartent pas la possibilité d'un geste volontaire. La circulation a été perturbée pendant plusieurs heures avant le retour à la normale en fin d'après-midi. Et le festival Rock la Cause débute aujourd'hui au Parc Terre des Jeunes de Victoriaville. Pendant 3 jours, 16 groupes se succéderont sur scène, dont I Prevail, Killswitch Engage, Hollywood Undead et Story of the Year. La soirée d'ouverture de ce soir est gratuite et mettra en vedette des artistes québécois avec notamment Extério et un hommage aux Cowboys fringants par le groupe L'Expédition. C'est ce qui complète vos informations. 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
12: Bonjour, ici Claude Marquis, voici vos actualités. Un homme dans la trentaine a perdu la vie hier avant midi dans une collision sur l'autoroute 20 à Villeroy, à la hauteur de la route 265. Selon la Sûreté du Québec, son véhicule a dévié de sa voie avant de percuter le montant d'un viaduc. Les causes de l'accident demeurent sous enquête et les policiers n'écartent pas la possibilité d'un geste volontaire. La circulation a été perturbée pendant plusieurs heures avant le retour à la normale en fin d'après-midi. Et le festival Rock la Cause débute aujourd'hui au Parc Terre des Jeunes de Victoriaville. Pendant trois jours, 16 groupes se succéderont sur scène, dont I Prevail, Killswitch Engage, Hollywood Undead et Story of the Year. La soirée d'ouverture de ce soir est gratuite et mettra en vedette des artistes québécois avec notamment Extérieur et un hommage aux Cowboys fringants par le groupe L'Expédition. C'est ce qui complète vos informations. 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
19: Hello, mais vous autres dans le centre du Québec, Sylvain Caron en grande forme. Quelle magnifique journée encore une fois. Difficile de se plaindre, hein? Chaud, humide. Et ça va se poursuivre pour la journée de demain pour nos différents secteurs avec détails de météo. On aura ça pour vous, mais chaud, humide, disons que c'est le cas actuellement dans votre belle région avec ce soir un petit 40% de risque d'averse, risque d'un orage. Évidemment, avec tout ça, ben on a du temps instable. Il y a belles activités, beaux spectacles ce soir à surveiller. Puis aussi au cours des prochains jours dans la région, la plupart dont je vais vous parler sont gratuits. Et l'hécatombe qui se poursuit à l'Omnium Banque Nationale, ben oui, avec les désistements de Zverev, Félix Auger-Aliassime, ça va pas bien là-bas. Ben, il y a du bon tennis quand même à surveiller. On va revenir avec plus de détails là-dessus tantôt. Et votre musique country, évidemment, sur le 95.7, alors qu'on va accueillir Megan Maroney dès maintenant.

prépare une nouvelle chanson qui sera disponible le 27 août prochain pour la belle Sandrine Hébert qu'on vient d'entendre. C'est une chanson qui est spéciale pour elle. C'est ce qu'elle a publié sur les réseaux sociaux parce que c'est là où ça a tout a commencé avec son amoureux et elle. Donc, 27 août, la chanson « Déracinée » qui sera disponible dans les différentes radios. Puis, c'est certain qu'on va vous faire entendre ça sur Red Country. Alors que c'est Zach John King qui prend la relève musicale pour un gros succès anglophone à venir. 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

Ben, disons que les tournois de tennis à Montréal et à Toronto, ben, celui de Toronto, à tout le moins, peut-être un peu plus épargné par les abandons à des grandes vedettes du côté féminin. D'ailleurs, la nôtre, la seule représentante canadienne, est encore en lice. On en reparlera de tout ça tantôt. Sarah Dufour, sa chanson « Je suis mêlée », je suis sûr que l'organisatrice du tournoi de Montréal commence à être mêlée aussi.

0: Ah ben malheureusement, en tournoi de tennis de Montréal, l'Omnium Banque Nationale, ben là, ça tombe comme des mouches. Bon, après Félix Auger-Aliassime qui, dans les dernières minutes ou heures avant la présentation prévue de son match d'hier, déclare forfait. Le numéro 1, tête de série numéro 1, Alexander Zverev aussi a déclaré forfait lors de son match d'hier. Disons que c'est pas évident du côté de Montréal pour l'Omnium Banque Nationale. Fort heureusement, à Toronto, chez les filles, Léla Annie Fernandez passe au troisième tour.
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0: Météo. Pour ce soir, c'est un ciel partiellement nuageux. Il y a un faible 40% de risque d'averse. Ce soir, risque d'un orage minimum à 20 degrés. C'est généralement ensoleillé demain vendredi, 30 comme maximum. L'humidex est à 38. Il y a un faible 30% de risque d'averse pour samedi au long terme.
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1: Et si vous avez dans l'idée de faire une épluchette de blé d'Inde, hein, ça commence à sentir les saisons pour les épluchettes de blé d'Inde, quoi qu'on peut en faire presque 12 mois par année. Mais là, c'est le bon temps et je vous dirai pourquoi après la chanson de Melissa Wimet sur la source du country, partie pour veiller tard.

On dirait une chanson de feu de camp. Une chanson peut-être d'après épluchette de blé d'Inde, pourquoi pas? Parce que le prix du blé d'Inde actuellement est à son meilleur. Je vous dis tout de suite, là, c'est exceptionnellement bas cette semaine avec la météo qui a été idéale, bien sûr.

pour ce qui est de la récolte et recul de la demande américaine. Et ça fait le bonheur des Québécois qui attendaient avec impatience les premiers épis de la saison. Ben, c'est actuellement disponible à des prix qui sont plus bas qu'à l'habitude. On parle de 23 % de chute du prix pour les derniers jours. Donc, ben, profitez-en à votre supermarché, évidemment. 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

Ça, c'est une belle collaboration. Celui qui est habitué peut-être à un style musical autre que country, Sir Pathétique, qui offre cette collaboration à Phil Leclerc avec la chanson Déconnecté. Et puis, dans quelques instants, ben, cette chanson-là, ben, c'est pas une collaboration parce qu'ils collaborent ensemble tout le temps. Son même couple dans la vie, le duo gaspésien Alex et Caro, où nous mènera le vent un de leurs premiers succès radiophoniques sur la source du country.

0: 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C'est jeudi, peut-être jour de paye, dans certains cas, peut-être une petite visite sur une terrasse, c'est encore le bon temps de le faire, peut-être une visite au restaurant, un 5 à 7, mais surtout économiser gros, c'est ce qu'on vous invite à faire. 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Bloc information et par la suite, en ce magnifique jeudi, c'est le 15-16.
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6: Bonjour, ici Claude Marquis, voici vos actualités. Un homme dans la trentaine a perdu la vie hier avant midi dans une collision sur l'autoroute 20 à Villeroy, à la hauteur de la route 265. Selon la Sûreté du Québec, son véhicule a dévié de sa voie avant de percuter le montant d'un viaduc. Les causes de l'accident demeurent sous enquête et les policiers n'écartent pas la possibilité d'un geste volontaire. La circulation a été perturbée pendant plusieurs heures avant le retour à la normale en fin d'après-midi. Et le festival Rock la Cause débute aujourd'hui au Parc Terre des Jeunes de Victoriaville. Pendant 3 jours, 16 groupes se succéderont sur scène, dont I Prevail, Killswitch Engage, Hollywood Undead et Story of the Year. La soirée d'ouverture de ce soir est gratuite et mettra en vedette des artistes québécois avec notamment Extérieur et un hommage aux Cowboys fringants par le groupe L'Expédition. C'est ce qui complète vos informations. 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
0: Et ces trois artistes-là, c'est pas compliqué. Ils ont contribué à l'explosion de la popularité de la musique country. D'ailleurs, on va pouvoir y revenir un petit peu plus tard, tantôt, avec des chiffres assez probants, merci. En réserve, Luke Combs, grande vedette, évidemment, de la musique country. On va vous offrir Be By You au cours des prochains instants. Plus récent extrait de Taylor Swift, qui, oui, a connu, surtout en début de carrière, beaucoup de succès dans le monde de la musique country, et lui qui vient à peine de lancer son nouvel album, Chabosé, qu'on vous offre dans le top 3.
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1: Et c'est pas pour rien qu'on est là pour vous offrir le meilleur de la musique country avec un style musical qui est véritablement en explosion depuis des années. Là, les chiffres sont précis. États-Unis, ailleurs dans le monde, c'est la musique que l'on aime. Et puis, on est chanceux d'avoir du beau talent au Québec pour nous en offrir de la bonne tune. Phil J. Smith s'amène, Laurent Saint-Martin en réserve.

0: Comme je mentionnais tantôt, la musique country est vraiment en effervescence, en explosion partout dans le monde. D'ailleurs, on a réalisé un sondage aux États-Unis alors qu'on a répondu que plus de 50% des adultes américains écoutent maintenant de la musique country. Et pour la première fois dans l'histoire, les cinq premières chansons du Billboard Hot 100 sont occupées par des artistes country. Évidemment que les grosses chansons actuelles, les gros succès de Lal Anglais, de Morgan Wallen, et de bien d'autres artistes font en sorte que le style musical est maintenant un des plus téléchargés à l'extérieur des États-Unis. Ça a augmenté de plus de 94% pour ce qui est du streaming des chansons country aux États-Unis. Hey, c'est du solide, ça, là.
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Ça s'en vient dans Sceaux Montréal, hein, au cours de la fin de semaine 14 et 15 au prochain Parc Jean Drapeau, avec même l'édition maintenant de ville, avec la journée du 14 qui sera consacrée à plusieurs spectacles au centre-ville de Montréal avant les grands spectacles qui sont présentés sur la scène de l'Assaut Montréal, avec le Brasseur de Montréal, Bon Délire, Spaghetti Western, entre autres, qui feront les frais de ces spectacles. C'est un habitué de l'Assaut Montréal, mais il n'y sera pas parce qu'il va donner un spectacle ou un spectacle d'après-match des Rays de Tampa Bay en même temps, le 14 août prochain. Jordan Davis est là en musique.

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1: Ouais, on parlait tantôt de l'Asso Montréal et ce qui est intéressant pour l'Asso Montréal, maintenant, on a une application disponible pour les appareils Android et iOS. Donc, si ça vous tente de télécharger l'application et de pouvoir donc consulter l'horaire complet, comment se procurer des billets, ainsi de suite, pour ce grand événement, 5e édition de l'Asso Montréal, 14 et 15 août prochain. Avec l'application, ce sera encore plus facile et c'est gratuit, bien sûr. Météo dans quelques instants. Et on a pour vous, Billy Zimmerman.
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1: Météo. C'est un ciel partiellement nuageux. On a un 40% de risque d'averse avec risque d'un orage ce soir dans le centre du Québec, minimum à 20 degrés. Chaud et humide demain avec un ciel généralement ensoleillé, 30 comme max, 8 degrés à 38 et des petits risques d'averse pour samedi.
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Alors, cela fait doublement plaisir lorsqu'on est vraiment en vacances. Classe moyenne avec Je suis en vacances, si c'est le cas. Si c'est votre cas, ben, profitez-en pleinement avec votre radio Hit Country. Et, ben, on va vous donner des idées d'activités, oui, pour les vacances tantôt. Alors qu'on a, pour s'y rendre, Christelle Mongeau et sa chanson Loin d'ici, le plus beau des jeudis sur la source du country avec Sylvain jusqu'à 17h.

0: Bon spectacle ce soir. On espère que Dame Nature va collaborer pour le spectacle tout juste en face de votre station Hill Country. Le groupe Get Up, gratuit au centre-ville de Plessisville. Profitez-en pleinement pour la présentation de ce spectacle. Et du cinéma pour demain soir au Carrefour Jean-Louis Vallée dès 19h, cinéma en plein air. Et on vous propose le film d'animation Sauteur. Donc, pour les intéressés, on en a pour tous les goûts, comme la musique country sur le 95.7.
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On en voit de plus en plus de ces populaires et malheureusement, peut-être parfois dangereuses, cette trottinette électrique. Il y en a partout, c'est vrai. Les risques d'accidents, d'ailleurs, qui sont bien réels. Et il y a un dossier dans la presse d'aujourd'hui qui, justement, fait état de cette popularité des trottinettes électriques. Puis on pourra revenir avec quelques statistiques là-dessus au cours des prochaines avec Cameron Whitcomb pour la musique.

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1: Ben oui, les trottinettes électriques qui pilulent un petit peu partout, ben, ce sont quand même des engins qui peuvent être dangereux, hein, parce que vous savez qu'on peut atteindre des vitesses qui atteignent presque les vitesses des scooters, mais qui ne sont pas réglementées de la même façon. Et ça fait en sorte que du côté de l'hôpital de Montréal pour enfants, on déplore une hausse alarmante des blessures graves chez les jeunes qui roulent en trottinettes électriques. Plus d'une trentaine d'interventions qui ont dû être effectuées pour des blessures graves à cet hôpital-là en un seul mois. Celui de juin, comparativement à 80 pour l'ensemble de l'année dernière. Et de plus en plus de cas, là, malheureusement, qui seraient à surveiller dans les prochaines semaines, parce qu'il y a aussi la période scolaire qui commence. On n'a pas les routes nécessairement adaptées pour accueillir autant d'engins à une telle vitesse. Donc, ça fait partie de différentes réflexions, hein?
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6: Bonjour, ici Claude Marquis, voici vos actualités. Le service d'accouchement de l'Hôtel-Dieu d'Arthabasca à Victoriaville sera fermé de lundi à vendredi prochain en raison d'un manque de personnel médical spécialisé. Les femmes enceintes qui doivent accoucher seront dirigées vers Trois-Rivières ou Drummondville. Les suivis de grossesse et les autres urgences obstétricales seront toutefois maintenus à Victoriaville. Santé Québec précise qu'il s'agit d'une mesure exceptionnelle. Le Connectif des Sommets annonce que l'entreprise Natural Forces Québec évalue le potentiel d'un projet éolien sur les territoires de Princeville et de Plessisville dans la MRC de l'Érable. Des études préliminaires sont en cours afin d'identifier les secteurs les plus propices. Le projet en est toutefois à ses débuts, notamment parce que le réseau d'Hydro-Québec à Plessisville ne permet pas encore le raccordement d'un éventuel parc éolien. Si le projet se concrétise, les promoteurs évoquent des retombées économiques, la création d'emplois et des revenus pour les municipalités. Un homme dans la trentaine a perdu la vie hier avant midi dans une collision sur l'autoroute 20 à Villeroy, à la hauteur de la route 265. Selon la Sûreté du Québec, son véhicule a dévié de sa voie avant de percuter le montant d'un viaduc. Les causes de l'accident demeurent sous enquête et les policiers n'écartent pas la possibilité d'un geste volontaire. Et le festival Rock la Cause débute aujourd'hui au Parc Terre des Jeunes de Victoriaville. La soirée d'ouverture de ce soir est gratuite et met en vedette des artistes québécois avec notamment Extérieur et un hommage aux Cowboys fringants par le groupe L'Expédition. C'est ce qui complète vos informations. 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

des artistes de renom, on peut dire, à des vedettes montantes de la musique country. Actuellement, c'est une des plus grandes vedettes sur la planète. Au niveau féminin, elle s'appelle Ella Langley. On vous offre sa chanson « Beer ». Et tantôt, je vous emmène au restaurant. C'est pas moi qui paye, dans le monde insolite. Puis on va pouvoir vous revenir avec tout ça. Un restaurant, disons, hors de l'ordinaire. Et voici Ella Langley pour la musique.

0: Mais parfois, les restaurants tentent de se démarquer, peut-être avoir un peu de publicité en sortant du lot, en faisant des choses, je dirais, moins régulières, moins ordinaires que les autres. Ben, ce restaurant-là ose pas mal, c'est le cas de le dire, pour l'établissement culinaire de la Floride qui a trouvé un excellent moyen de faire parler de lui. C'est un steakhouse d'Hollywood, celui en Floride, qui fait jaser avec un concept assez spécial et flyer, des soupers où les clients ont le privilège de pouvoir manger complètement tout nu. L'établissement de la classe soirée Steakhouse organise ce qu'on appelle une expérience gastronomique nue. C'est le premier lundi de chaque mois et à l'idée qui vient du chef et propriétaire qui cherchait une façon originale de faire connaître son restaurant dans un marché où il y a énormément de concurrence. Bon, c'est un petit peu partout le même concept. Et selon lui, les restaurateurs doivent trouver un moyen de se distinguer pour faire parler d'eux. Faire parler de lui, c'est réussi. Est-ce que ça va fonctionner à plein régime? Je ne sais pas. En tout cas, dans mon cas, non merci. Je ne me désobéirai pas au restaurant, ça c'est sûr et certain. Owen Wiggling dans quelques instants pour notre jeudi après-midi.
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Dans l'actualité de la musique country, on va revenir tantôt avec celle qu'on a entendue il y a quelques minutes à peine pour la belle Ella Langley. Elle offre sa collaboration pour une toute nouvelle chanson d'un artiste. On vous en reparle. Dave Armon s'installe.

0: nouvelle chanson pour Cole Wetzel qui a été annoncée. Donc, une nouvelle chanson, Jaded, qui met en vedette Hello Anglais. Et la chanson sera disponible ce vendredi sur les différentes plateformes. Et ça marque donc une première collaboration entre ces deux artistes qui ont des albums certifiés or. Et ça devrait donner quelque chose de bien spécial à part de ça. Donc, ce sera à surveiller pour cette nouvelle chanson de Cole Wetzel avec Hello Anglais en vedette. Ça sera disponible sur les plateformes à compter de ce vendredi.
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0: Météo. 40% de risque d'averse ce soir, risque d'un orage, minimum à 20 degrés. On a un beau soleil pour la journée de demain vendredi. Le maximum est à 30, humidex à 38. Et samedi, c'est un 30% de risque d'averse pour un maximum à 24 degrés dans le centre du Québec.
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Ça va prendre le temps de surveiller les éphémérides de cette journée du 6 août à travers l'histoire de la musique country. Je vais vous dévoiler ça tantôt. Deux vedettes montantes dans le monde de la musique country. Une aux États-Unis, Stella Lefty. Une chez nous, pour qui ça va très, très bien depuis plusieurs mois, de son plus récent album, Alérance Saint-Martin et Ciao Bye en réserve. On a

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1: On recule même jusqu'en 1966 pour les éphémérides country. George Jones signe son premier album numéro 1 au classement country avec I'm a People. C'est son 24e album qui restera deux semaines en tête des ventes. Willie Nelson, sans surprise, était numéro 1 des ventes country américaines avec Always on My Mind. L'album fut élu meilleur album country d'année 1982 par Billboard. Alan Jackson était numéro 1 des décomptes country américains avec Chattahoochee, 1996, plutôt 93, troisième simple de son album de 1992. Et Emily Robinson des Dixie Chicks et le chanteur country Chuck, 1996, plutôt 93, troisième simple de son album de 1992. Et Emily Robinson des Dixie Chicks et le chanteur country.

vous êtes déjà sur la route pour le retour à la maison, soyez prudents dans vos déplacements parce que ben, y a encore pas mal de monde sur les routes. Ah ouais, puis on est jeudi, on commence à penser à la fin de semaine. Andy Thériault vient nous retrouver avec la chanson Nomade. Encore justement une couple de chansons pour nous conduire au retour pour cette journée du jeudi.

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1: Ah, bon, on est prêt pour une belle soirée, peut-être un 5 à 7, un bon souper au restaurant, pourquoi pas? Lâchez-vous lousse. Gâtez-vous un petit peu, on le mérite, on est jeudi, la semaine qui avance de belle façon, et c'est le dernier retour à la maison avec mes comparses pour la semaine, parce que la tradition veut que je lance la fin de semaine avec vous autres demain, donc je serai des vôtres à compter de 14h, et aussi pour lancer la fin de semaine pour notre portion Hit Country Weekend dès 16h demain. Donc, manquez pas ça, bien sûr, sur les ondes de votre radio. Pour ce qui est du secteur Lac-Mégantic, on a Manon Bisson, l'ensemble du réseau, Paul Chapman, ou la balance du réseau, pour vous accompagner pour le retour à la maison. Et nous, on se retrouve demain. 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Et on se reparle demain, puis un bon souper à venir à part ça. Vous le méritez. Sylvain Caron vous dit bye-bye.
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9: Bonjour, ici Claude Marquis. Voici vos actualités. Le service d'accouchement de l'Hôtel-Dieu d'Arthabasca à Victoriaville sera fermé de lundi à vendredi prochain en raison d'un manque de personnel médical spécialisé. Les femmes enceintes qui doivent accoucher seront dirigées vers Trois-Rivières ou Drummondville. Les suivis de grossesse et les autres urgences obstétricales seront toutefois maintenus à Victoriaville. Santé Québec précise qu'il s'agit d'une mesure exceptionnelle. Le Connectif des Sommets annonce que l'entreprise Natural Forces Québec évalue le potentiel d'un projet éolien sur les territoires de Princeville et de Plessisville dans la MRC de l'Érable. Des études préliminaires sont en cours afin d'identifier les secteurs les plus propices. Le projet en est toutefois à ses débuts, notamment parce que le réseau d'Hydro-Québec à Plessisville ne permet pas encore le raccordement d'un éventuel parc éolien. Si le projet se concrétise, les promoteurs évoquent des retombées économiques, la création d'emplois et des revenus pour les municipalités. Un homme dans la trentaine a perdu la vie hier avant midi dans une collision sur l'autoroute 20 à Villeroy, à la hauteur de la route 265. Selon la Sûreté du Québec, son véhicule a dévié de sa voie avant de percuter le montant d'un viaduc. Les causes de l'accident demeurent sous enquête et les policiers n'écartent pas la possibilité d'un geste volontaire. Et le festival Rock la Cause débute aujourd'hui au Parc Terre des Jeunes de Victoriaville. La soirée d'ouverture de ce soir est gratuite et met en vedette des artistes québécois avec notamment Extério et un hommage aux Cowboys fringants par le groupe L'Expédition. C'est ce qui complète vos informations. 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
15: On est bien sûr jeudi le 6 août. C'est le temps de s'installer sur Hit Country pour vous proposer encore plus de musique que t'aimes. Ça, c'est sûr et certain. Phil G. Smith s'en vient. On a Hardy. On va commencer le tour avec Jason Aldean. Et je vous rappelle qu'aujourd'hui, on est jeudi le 6 août 2026. L'autre bonne nouvelle, c'est que c'est jour de paix. Je vais te parler de météo aussi tantôt parce que on s'en sort bien. Demain aussi, faut qu'on parle de ça en détail.
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15: Bon, on commence le tour. Je le répète, là, mais Jason Aldean, Don't Tell On Me. Ça date de 2026. On est dans la bonne année? OK. Vous êtes à la bonne fréquence, 100% country, 24 heures sur 24. Et que oui, que ça va être bon. C'est parti.

0: Ça valait la peine d'être, bien branché à cette heure-là sur Hit Country. C'était bien sûr Phil G. Smith. Zach, comment qu'on l'appelle donc? Zach John King s'en vient dans les prochaines minutes. Et oubliez pas, vous avez le droit de voter pour le décompte du week-end. Hein? C'est une belle journée pour le faire en ce jeudi. www.hitcountry.com. Zach John King, ça s'en vient. Garvin, comment qu'on l'appelle? At Cook, tout ça. Tanto.
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0: Tu sais, quand on dit que la musique, elle est bonne, elle fait partie de notre aventure Hit Country avec Shootgun, Mary and Kid Tony. Ça, c'était Audrey. Allez, je veux juste rappeler qu'il y a une chanson qui a tourné tantôt. Francis de Grandpré, ça tournait pour Jean-François et sa bien-aimée Caroline, qui nous écoute comme ça. Ils sont à la maison, en train de souper, et ils adorent Hit Country. Vous êtes pas tout seul, les amis.
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Justin Roy, bien sûr, avec King Melrose et Gab Fredette. C'était bon, hein? Tout était bon depuis le début. Je vais juste te parler de météo ce soir. Bien, partiellement nuageux, 40% de risque d'orage avec 20 degrés. Demain, on devrait avoir une journée avec du soleil, maximum 30 degrés. Humidex 38, indice UV 8. Et voilà, il y aura peut-être des nuages dans la prochaine nuit. Fait qu'allons-y donc avec ce soir, cette nuit. Puis demain, il va faire beau, 30 degrés, soleil. 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On a bien beau parler de la météo, mais c'est aussi que ça prend de la bonne musique pour accompagner tout ça. C'est le temps de Max McNabb. Parler de la météo, mais c'est aussi que ça prend de la bonne musique pour accompagner tout ça. C'est le temps de Max McNabb. Doug

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3: Bonsoir, ici Claude Marquis, voici vos actualités. Le service d'accouchement de l'Hôtel-Dieu d'Arthabasca à Victoriaville sera fermé de lundi à vendredi prochain en raison d'un manque de personnel médical spécialisé. Les femmes enceintes qui doivent accoucher seront dirigées vers Trois-Rivières ou Drummondville. Les suivis de grossesse et les autres urgences obstétricales seront toutefois maintenus à Victoriaville. Santé Québec précise qu'il s'agit d'une mesure exceptionnelle. Et le Connectif des Sommets annonce que l'entreprise Natural Forces Québec évalue le potentiel d'un projet éolien sur les territoires de Princeville et de Plessisville. Le projet en est toutefois à ses débuts, notamment parce que le réseau d'Hydro-Québec à Plessisville ne permet pas encore le raccordement d'un éventuel parc éolien. Si le projet se concrétise, les promoteurs évoquent des retombées économiques, la création d'emplois et des revenus pour les municipalités. C'est ce qui complète vos informations. 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
10: 18e heure sur It Country, de bonheur et de musique. Thomas Reed s'en vient avec Marshmallow, Megan Moreni. On aura droit à Billy Zimmerman. Puis je vais aller plus loin que ça, mais Gabrielle Fredette s'en vient. C'est la 18e, les amis.
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1: Des fois, on appelle Gab Fredette, mais c'est Gabriel Fredette avec Le Bon Choix. Le Bon Choix, c'est d'être bien branché sur Hit Country. Et le bon choix à faire pour vous, si vous êtes amateur de country le week-end à la maison, vous recevez des invités, vous pouvez faire vos demandes spéciales hein, sur le www.hitcountry.com. Facile de même. Et ça tourne le week-end. Et Mamma Mia, ça met le temps. OK, Max McNow, Shabuzi, Pulse Malone s'en vient.
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0: Comme c'est vos demandes spéciales qu'on prend en considération. Et on est toujours dans cette 18e heure. Ça file vite, hein?
1: Parfait.
0: C'était les fils du diable. Oh! Hein? Avec des cornes. OK. Ella Langley s'en vient avec Morgan Whelan. Ken Brown avec Woman. Ça va être bon. Et Tucker Whitmore. Une petite brunette. Regardons ça, toi. Romeo avec Megan Lebert.
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Roméo avec Mégane Lebel. Il y a Jelly Roll qui s'en vient. Puis on s'en va vers la conclusion, les amis. Ça passe rapidement. 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À tantôt. 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

Passez le temps de vous dire bye bye. Je vous souhaite à vous tous déjà d'avance parce que c'est jeudi. Moi, demain, je suis pas là. Je vous souhaite un bon week-end. On se reparle lundi à compter de la même heure, c'est-à-dire 17e heure. OK. Mon nom est Paul Chapman. Bon week-end, les amis. 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
6: Bonsoir, ici Claude Marquis, voici vos actualités. Le service d'accouchement de l'Hôtel-Dieu d'Arthabasca à Victoriaville sera fermé de lundi à vendredi prochain en raison d'un manque de personnel médical spécialisé. Les femmes enceintes qui doivent accoucher seront dirigées vers Trois-Rivières ou Drummondville. Les suivis de grossesse et les autres urgences obstétricales seront toutefois maintenus à Victoriaville. Santé Québec précise qu'il s'agit d'une mesure exceptionnelle. Et le Connectif des Sommets annonce que l'entreprise Natural Forces Québec évalue le potentiel d'un projet éolien sur les territoires de Princeville et de Plessisville. Le projet en est toutefois à ses débuts, notamment parce que le réseau d'Hydro-Québec à Plessisville ne permet pas encore le raccordement d'un éventuel parc éolien. Si le projet se concrétise, les promoteurs évoquent des retombées économiques, la création d'emplois et des revenus pour les municipalités. C'est ce qui complète vos informations. 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

Bon jeudi soir tout le monde, c'est Ali Bombardier qui vous accompagne. Écoutez, demain soir, apportez votre chaise, mais vraiment votre chaise et vos couvertures au Carrefour Jean-Louis Vallée de Plessisville. Écoutez, le site va ouvrir dès 18h. Le film d'animation Sautant sera présenté gratuitement, en plus à 19h. Des petites grignotines, des breuvages seront aussi vendus sur place en argent comptant. Fait que, n'apportez pas la débile, là. Vous le dites, tout de suite, en cash. Une belle soirée de cinéma, là, à profiter en famille sous les belles étoiles. Puis bon film en même temps. Bon.

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